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0: temps de s'arrêter.
1: Allez, 6h du mat, bienvenue sur votre radio direction le week-end. Tous ensemble, ça fait plaisir ça. Les BTS arrivent pour la suite, juste après Shakira, Burna Boy.
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0: La journée se démarre ici, Shakira avec Burna Boy sur votre radio.
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0: Et pour démarrer ce vendredi, on commence avec les béliers. Une bonne nouvelle, il y a un projet qui vous donne confiance. Les taureaux, une envie de changer votre décoration vous gagne. Gémeaux, un proche vous propose une activité qui vous tente. On passe au cancer, une petite somme mise de côté vous rassure. Les lions, une discussion avec une personne vous fait réfléchir. On continue avec les vierges, une nouvelle recette vous donne envie d'essayer. Les balances, une bonne surprise vous attend dans vos échanges. Scorpion, une envie de prendre soin de vous se fait sentir. Les sagittaires, une occasion de découvrir un nouvel endroit vous attire. Capricorne, un petit désaccord se règle plus facilement que prévu. On passe au Verseau, une activité avec des amis vous fait du bien. Et puis enfin on termine avec les poissons, une idée originale vous donne envie de créer. Bon, en tout cas on démarre la journée ensemble ici sur votre radio. La suite est Toblo Stromae qui arrive juste après les BTS. Bon réveil.

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4: 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C'est avec Bad Bunny maintenant dans le réveil.
5: Ouais. Adiós.

0: Oh là là, énorme. Le son du portant avec un Bad Bunny pour démarrer ce vendredi matin ensemble. J'espère que tout va bien chez vous. On se prépare au week-end, tranquille, on fait ça avec Teddy Swims. Débarque ça, David Guetta aussi dans la suite des hits. Juste nickel pour démarrer la journée.
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Le son Teddy Swims à l'instant sur votre radio. Et tiens d'ailleurs, alors, ce vendredi matin, j'ai vu que c'est l'anniversaire de Teddy Swims, l'américain qu'on adore, hein. Il fête ses 34 ans, et déjà tatoué de la tête aux pieds. Autre superstar, il y a la chanteuse Rosalia, la chanteuse espagnole. Rosalia qui fête ses 34 ans, elle était venue nous voir en France, hein. C'était en mars dernier, si je dis pas de bêtises. Ça c'est pour Rosalia, et Will Smith fête ses 58 ans aujourd'hui. C'est la journée mondiale des pharmaciens, on fait un coucou ce matin. La suite, Bébé Rex arrive, après Enrique Iglesias.

0: Le son de Offenbach avec Star Sailor pour commencer la journée sur votre radio. Et comme chaque jour, on revient sur le meilleur du chiffre du réveil.
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0: Et puis ce nouveau chiffre ce matin, c'est 118 000 $. Belle somme d'argent, ça paye une belle voiture ça. Et bah, c'est le total qu'a dépensé un petit garçon de 9 ans, évidemment. C'était pas son argent. Je vous ai demandé votre avis sur ce qu'il aurait pu acheter. Pour Marine, ça serait des cartes Pokémon.
2: Ah, c'est possible parce en que vrai. Ça peut coûter très très cher une collection de cartes Pokémon.
0: Ça coûte très très cher. Il y en a qui dépensent des fortunes là-dedans, mais bah du coup, c'est pas ça. Il y a Quentin qui me dit qu'il aurait voulu faire un gros cadeau à ses parents.
2: Oui, non, je pense pas que ce soit ça.
0: C'est un beau cadeau ça, 118 000
2: ouais.
0: Teddy, à 9 ans, t'aurais acheté quoi avec ça?
2: À 9 ans, j'aurais acheté quoi avec ça? Ouais. J'aurais acheté plein de maillots de foot. Plein de maillots de foot de collection.
0: Bah, 118 000 $, c'est le montant que ce petit garçon a dépensé en publicité YouTube. Non, c'est pas une vanne. C'est un Américain de 9 ans qui faisait des vidéos sur des jeux comme Minecraft, Roblox. Il publiait sur YouTube. Il a remarqué qu'on pouvait mettre en avant ses vidéos en payant. Qu'est-ce qu'il a fait? Il a pris la carte bancaire professionnelle de son père et il a acheté plusieurs campagnes jusqu'à monter à 118 000 $.
2: Ah, mais c'est un investisseur alors.
0: Ouais, avant que l'entreprise de son père commence à se poser des questions quand même, parce que bon, ça fait un petit montant quoi. L'histoire est folle. Hein. Morale, cachez vos cartes bancaires.
2: Ouais.
0: Un enfant de 9 ans pourrait passer par là.
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0: Elle va venir nous voir à Paris, ça sera en avril prochain du côté de la Défense Arena. Je viens de vous passer Olivia Rodrigo. Et pour la suite, extrait de l'album Summer Girl d'Eva. On va écouter sur la piste. Bah, ça va rappeler les soirées d'été, ça, nickel. Eva arrive avec aussi Shakira, bougez pas.
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0: Le son de Shakira et Zou sur la radio de Grenoble. 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
1: On a croisé une Honda noire immatriculée FB410, deux lettres, on vous a vu, avenue de la Monta à Saint-Égrève.
0: Eh ben très bien, c'est votre voiture, vous m'appelez maintenant et la suite des hits avec Lil Nas X juste après le nouveau Eva.

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0: à se préparer au week-end, c'est vendredi matin qu'on démarre ensemble. C'est Mathis, il est 7h sur Hot Radio. On écoutait Chiran avec aussi Adèle Castillon. Je vous passe été avec toi ce matin. 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
0: Adèle Castillon après les infos et la météo. On espère avec des bonnes nouvelles. Avec Teddy Marazen.
2: Du soleil encore au programme pour ce week-end. Demain, tout comme dimanche d'ailleurs, le ciel sera plutôt dégagé dans l'ensemble, même s'il faudra aussi faire avec quelques rares passages nuageux de temps en temps. Et concernant les températures, pour demain, comptez une minimale de 13 degrés pour la matinée à Rives et une maximale de 30 pour l'après-midi à Voiron. Et pareil pour dimanche, il fera également entre 13 et 30 degrés à Ebin, Cessin et Grenoble. Emmanuel Macron s'est adressé aux Français hier soir. Le chef de l'État a alerté sur une vraie menace face à la multiplication des menaces et provocations russes en Europe. Sur les carburants, le président privilégie la voie diplomatique pour faire baisser les prix, mais n'exclut pas une baisse des taxes si la flambée se poursuit. La France va aussi envoyer des soldats, des radars et des systèmes de défense en Arabie Saoudite pour protéger un site énergétique stratégique. Et enfin, le chef de l'État exclut une nouvelle dissolution de l'Assemblée avant la présidentielle. Et la France redevient la première destination mondiale pour le ski, devant l'Autriche et les États-Unis, avec plus de 56 millions de journées skieurs enregistrées lors de l'hiver 2025-2026. La France retrouve une première place qu'elle n'avait plus occupée depuis 11 ans. Une performance liée notamment aux bonnes conditions de neige, mais aussi au travail des professionnels du secteur. Et les perspectives sont déjà bonnes pour la saison 2026-2027, notamment grâce au calendrier des vacances scolaires. En Isère, une enquête pour tentative d'homicide a été ouverte après une violente altercation entre adolescents à Charvieux-Chavagneux. Un collégien qui serait victime de harcèlement depuis plusieurs mois aurait été attendu et frappé à la sortie de son établissement. Il a alors sorti un couteau et blessé l'un de ses agresseurs présumés à la gorge. Le jeune blessé a été hospitalisé, mais son état n'inspire pas d'inquiétude. L'auteur présumé a été interpellé par les gendarmes. Et on termine par un mot de sport avec du hockey et nos BDL qui affrontent les Gothiques d'Amiens ce soir. C'est la quatrième journée de Ligue Magnus. Coup d'envoi à 20h15 du côté de Pôle Sud. 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Et en rugby, le FCG reçoit les Drômois du VRDR pour le compte de la cinquième journée de Pro D2. Coup d'envoi du match ce soir à 21h au Stade des Alpes.

0: Juste trop trop bien pour démarrer ce vendredi. Bah oui, Adèle Castillon était avec toi sur votre radio.
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0: Et pour démarrer ce vendredi, on commence avec les béliers. Une bonne nouvelle, il y a un projet qui vous donne confiance. Les taureaux, une envie de changer votre décoration vous gagne. Gémeaux, un proche vous propose une activité qui vous tente. On passe au cancer, une petite somme mise de côté vous rassure. Les lions, une discussion avec une personne vous fait réfléchir. On continue avec les vierges, une nouvelle recette vous donne envie d'essayer. Les balances, une bonne surprise vous attend dans vos échanges. Scorpion, une envie de prendre soin de vous se fait sentir. Les sagittaires, une occasion de découvrir un nouvel endroit vous attire. Capricorne, un petit désaccord se règle plus facilement que prévu. On passe au Verseau, une activité avec des amis vous fait du bien. Et puis enfin on termine avec les poissons, une idée originale vous donne envie de créer. La suite c'est le retour du cash code, on en parle dans 3 minutes après Chiran sur Hot.

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3: 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Dans

0: son de l'été à écouter à fond sur la route ce matin. Je viens de vous passer le Marseillais Ugel. Et puis là, bah, j'ai une nouvelle qui vient de tomber cette semaine. Ça vous concerne si vous jouez aux jeux vidéo et sur Xbox. Il y a Microsoft qui a déposé un brevet sur une technologie qui permettrait de mettre des publicités directement dans les jeux vidéo. Alors apparemment ça serait pendant des chargements, des moments où on attend et autres, mais franchement
1: c'est horrible.
0: Sur le principe, j'avoue, je trouve ça hyper étonnant quoi.
1: Ouais, c'est horrible.
0: Et du coup la question c'est, est-ce que vous seriez prêt à jouer gratuitement à des jeux en regardant des pubs?
1: Oh là là, bah nous on a, de notre génération, je fais le vieux, mais on a joué à la Play gratuitement sans pub.
0: Ah ouais.
1: Ah oui.
0: Avec les jeux gratuits aussi.
1: Ah, alors pas les jeux gratuits, mais on avait pas d'abonnement en tout cas.
0: Ouais, bah 80 balles maintenant pour GTA 6, franchement
1: wow.
0: Ça fait un peu cher quoi.
1: Oh là là.
0: Donc bon. Mais j'avoue que franchement ça te coupe en plein milieu de ta partie, c'est affreux.
1: Ouais.
0: Avec les pubs sur YouTube, je les ai désactivées alors.
1: Mais c'est horrible.
0: Oh, pas. Oh. La suite c'est les BTS qui arrivent. On écoute Swim avec aussi Tom Frager ce matin.
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0: Le son des BTS ce matin, c'est Swim sur la radio de Grenoble.
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0: Il est 7h30, vous écoutez votre radio. On va se préparer au week-end là, on va se mettre très très bien. Les 4 ça y arrive. Animal. Et comme un animal, il arrive. Comme un tigre. Tiens, tigre.
1: Tiens, tigre.
0: Les infos, la météo, t'as dit Marazen.
2: Du soleil encore au programme pour ce week-end. Demain, tout comme dimanche d'ailleurs, le ciel sera plutôt dégagé dans l'ensemble, même s'il faudra aussi faire avec quelques rares passages nuageux de temps en temps. Et concernant les températures, pour demain, comptez une minimale de 13 degrés pour la matinée à Rives et une maximale de 30 pour l'après-midi à Voiron. Et pareil pour dimanche, il fera également entre 13 et 30 degrés à Ebain, Cessin et Grenoble. Emmanuel Macron s'est adressé aux Français hier soir. Le chef de l'État a alerté sur une vraie menace face à la multiplication des menaces et provocations russes en Europe. Sur les carburants, le président privilégie la voie diplomatique pour faire baisser les prix, mais n'exclut pas une baisse des taxes si la flambée se poursuit. La France va aussi envoyer des soldats, des radars et des systèmes de défense en Arabie Saoudite pour protéger un site énergétique stratégique. Et enfin, le chef de l'État exclut une nouvelle dissolution de l'Assemblée avant la présidentielle. Et la France redevient la première destination mondiale pour le ski, devant l'Autriche et les États-Unis, avec plus de 56 millions de journées skieurs enregistrées lors de l'hiver 2025-2026. La France retrouve une première place qu'elle n'avait plus occupée depuis 11 ans. Une performance liée notamment aux bonnes conditions de neige, mais aussi au travail des professionnels du secteur. Et les perspectives sont déjà bonnes pour la saison 2026-2027, notamment grâce au calendrier des vacances scolaires. En Isère, une enquête pour tentative d'homicide a été ouverte après une violente altercation entre adolescents à Charvieux-Chavagneux. Un collégien qui serait victime de harcèlement depuis plusieurs mois aurait été attendu et frappé à la sortie de son établissement. Il a alors sorti un couteau et blessé l'un de ses agresseurs présumés à la gorge. Le jeune blessé a été hospitalisé, mais son état n'inspire pas d'inquiétude. L'auteur présumé a été interpellé par les gendarmes. Et on termine par un mot de sport avec du hockey chez nos BDL qui affrontent les Gothiques d'Amiens ce soir. C'est la quatrième journée de Ligue Magnus. Coup d'envoi à 20h15 du côté de Pôle Sud. Et évidemment sur votre radio, la radio officielle des BDL, on vous offre vos places. Et en rugby, le FCG reçoit les Drômois du VRDR pour le compte de la cinquième journée de Pro D2. Coup d'envoi du match ce soir à 21h au Stade des Alpes.

Les 4 saillies pour se faire plaisir, c'était Animal sur Hot Radio. Alors ce vendredi matin, j'ai vu que c'est l'anniversaire de Teddy Swims, l'américain qu'on adore, hein. Il fête ses 34 ans, et déjà tatoué de la tête aux pieds. Autre superstar, il y a la chanteuse Rosalia. Ouais, chanteuse espagnole. Rosalia qui fête ses 34 ans, elle était venue nous voir en France, hein. C'était en mars dernier, si je dis pas de bêtises. Ça c'est pour Rosalia, et Will Smith fête ses 58 ans aujourd'hui. C'est la journée mondiale des pharmaciens, on fait un coucou ce matin. Et pour bien commencer la journée, voici

0: vous ai déjà dit que je suis fan de lui, et ben je vous le redis, Summer dans le réveil. Ce matin, je voulais vous parler d'une étude. C'est une étude autour de la couleur des voitures. Apparemment, selon la couleur qu'on choisit, ça en dirait beaucoup sur nous. Déjà, on apprend que 3 voitures sur 10 sont blanches.
1: Ok.
0: Et la couleur blanche est associée à des personnes ordonnées, propres, simples et discrètes.
1: D'accord.
0: Le jaune et noir, c'est pour des conducteurs plus sportifs, entre autres. Il me semble que toi, t'as une voiture grise, t'as dit.
1: Ouais, c'est ça, tout à fait.
0: Et bah, je peux te dire que pour le gris, on perçoit le conducteur comme prudent et familial.
1: Bah, c'est moi. C'est, voilà, c'est tout à fait moi.
0: Ça va, ça te convient?
1: C'est parfait.
0: Et bah, nickel. Bah, n'hésitez pas à regarder la couleur des voitures ce matin sur la route, il y a plein de trucs à déduire. Pour l'instant, eh ben moi je vous passe Manon Lisa, c'est le petit pêcheur.
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31: Stop la pub, ça y est, le week-end approche et pour démarrer ça ensemble, on fait un point sur les stations les moins chères avec Teddy Marazen, salut.
32: Salut Mathis, bonjour à tous. Pour le samplon 95, pas de changement ce matin, direction une nouvelle fois le carrefour de Voiron, compté 2,20€. 2,19€ pour les intermarchés de Cessin et de Bresson, même prix au Leclerc, Comboire et au carrefour Grand Place. Et concernant le gasoil, direction les stations Total Énergie de Pont-de-Clé, de Sassenage, des Bains et de Vorep, le prix est toujours affiché à 2,25€ ce matin.

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1: Manon Lisa, dans le Réveil Haute Radio. Et pour se préparer au week-end, je vous passe un énorme flashback du réveil. Bah oui, retour en 2015. L'année où on portait encore des jeans skinny qui nous servaient. Et heureusement qu'on est passé à autre chose, hein, je vous le dis. Au lieu d'utiliser TikTok, et bah, c'était Musical.ly qui cartonnait. Les gens faisaient leur meilleur playback sur l'appli. Et puis en 2015, et bah, Ellie Goulding était à son prime, hein, on peut le dire tout simplement. Je passe un énorme souvenir maintenant. Voici On My Mind. C'est le flashback du réveil de ce vendredi matin, ici sur Haute Radio. Bon début de journée.

0: sur votre radio, c'est Mathis, ça vous dit de gagner 700€ dès le réveil?
1: Ah bah oui.
0: Eh bah ça tombe bien, ça va peut-être tomber chez vous grâce au cash code, juste après Tempor City.
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0: Enfin, je dis chez vous, ça va pas tomber chez Teddy, hein, je vous rassure, ça va vraiment tomber chez vous à 9h05 tout à l'heure. Juste avant, on s'écoute Self-Aware et les infos, la météo, Teddy Marazen.
3: Du soleil encore au programme pour ce week-end. Demain, tout comme dimanche d'ailleurs, le ciel sera plutôt dégagé dans l'ensemble, même s'il faudra aussi faire avec quelques rares passages nuageux de temps en temps. Et concernant les températures, pour demain, comptez une minimale de 13 degrés pour la matinée à Rives et une maximale de 30 pour l'après-midi à Voiron. Et pareil pour dimanche, il fera également entre 13 et 30 degrés à Ebin, Cessin et Grenoble. Emmanuel Macron s'est adressé aux Français hier soir. Le chef de l'État a alerté sur une vraie menace face à la multiplication des menaces et provocations russes en Europe. Sur les carburants, le président privilégie la voie diplomatique pour faire baisser les prix, mais n'exclut pas une baisse des taxes si la flambée se poursuit. La France va aussi envoyer des soldats, des radars et des systèmes de défense en Arabie Saoudite pour protéger un site énergétique stratégique. Et enfin, le chef de l'État exclut une nouvelle dissolution de l'Assemblée avant la présidentielle. Et la France redevient la première destination mondiale pour le ski, devant l'Autriche et les États-Unis, avec plus de 56 millions de journées skieurs enregistrées lors de l'hiver 2025-2026. La France retrouve une première place qu'elle n'avait plus occupée depuis 11 ans. Une performance liée notamment aux bonnes conditions de neige, mais aussi au travail des professionnels du secteur. Et les perspectives sont déjà bonnes pour la saison 2026-2027, notamment grâce au calendrier des vacances scolaires. En Isère, une enquête pour tentative d'homicide a été ouverte après une violente altercation entre adolescents à Charvieux-Chavagneux. Un collégien qui serait victime de harcèlement depuis plusieurs mois aurait été attendu et frappé à la sortie de son établissement. Il a alors sorti un couteau et blessé l'un de ses agresseurs présumés à la gorge. Le jeune blessé a été hospitalisé, mais son état n'inspire pas d'inquiétude. L'auteur présumé a été interpellé par les gendarmes. Et on termine par un mot de sport avec du hockey et nos BDL qui affrontent les Gothiques d'Amiens ce soir. C'est la quatrième journée de Ligue Magnus. Coup d'envoi à 20h15 du côté de Pôle Sud. Et évidemment, sur votre radio, la radio officielle des BDL, on vous offre vos places. Et en rugby, le FCG reçoit les Drômois du VRDR pour le compte de la cinquième journée de Pro D2. Coup d'envoi du match ce soir à 21h au Stade des Alpes.

0: son du trio de Los Angeles, c'est bah oui, Item Park City sur votre radio.
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0: Et pour démarrer ce vendredi, on commence avec les béliers. Une bonne nouvelle, il y a un projet vous donne confiance. Les taureaux, une envie de changer votre décoration vous gagne. Gémeaux, un proche vous propose une activité qui vous tente. On passe au cancer, une petite somme mise de côté vous rassure. Les lions, une discussion avec une personne vous fait réfléchir. On continue avec les vierges. Une nouvelle recette vous donne envie d'essayer. Les balances, une bonne surprise vous attend dans vos échanges. Scorpion, une envie de prendre soin de vous se fait sentir. Les sagittaires, une occasion de découvrir un nouvel endroit vous attire. Capricorne, un petit désaccord se règle plus facilement que prévu. On passe au Verseau, une activité avec des amis vous fait du bien. Et puis enfin on termine avec les poissons, une idée originale vous donne envie de créer. Allez, dans 3 minutes je vous donne la combinaison du cash code du jour. Et juste avant

0: jeu Big Anniversaire, ça se fête. 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
2: 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Bonne chance. La suite, c'est Ariana Grande, Aid, t'as made you love me dans le réveil.

0: Le son d'Ariana Grande ce matin, on vient de s'écouter Hey That I Made You Love Me. J'espère que vous allez bien, que le réveil était pas trop dur. J'ai une bonne info pour commencer la journée. D'ailleurs, pour ça, je me dois de décongeler Mariah Carey. Eh oui. Et surtout de ressortir les clochettes, on y va à fond. Parce qu'on connaît enfin la date de retour du téléfilm de Noël. Vous savez, les bons vieux navets qu'on adore regarder qui tournent en plein milieu d'après-midi à la télé.
1: Trop bien.
0: Et bah TF1 vient juste d'annoncer leur date de retour. Ça va commencer le 12 octobre, avant même la Toussaint du coup. Ça va être parfait. Il y a un film qui est prévu tous les jours à 14h25. Le premier, ça sera sur la liste du Père Noël.
1: Tiens donc.
0: Ah, donc toute la neige dans le jardin, on est bon.
1: Ouais, on va attendre un peu, Mathis, non?
0: Évidemment, on va se mettre devant avec Teddy.
1: Oh oui, avec un plaid de Noël, une petite mandarine, un chocolat chaud. Oh là là là.
0: Oh là là, le bon vieux chocolat chaud avec un maximum de chantilly.
1: Ah oui.
0: Ça fait plaisir, ça. Bon, je compte sur vous pour mettre une story en nous identifiant le 12 octobre prochain. On se fait ça. Et là, le retour des hits, c'est avec Shakira, Burna Boy, Die Die qui arrive. Avant la dernière sélection pour le tirage au sort de l'iPhone 18 Pro. Restez là.
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0: Stop la pub, ça y est, le week-end approche et pour démarrer ça ensemble, on fait un point sur les stations les moins chères avec Teddy Marazen, salut.
1: Salut Mathis, bonjour à tous. Pour le samplon 95, pas de changement ce matin, direction une nouvelle fois le carrefour de Voiron, compté 2,20€. 2,19€ pour les intermarchés de Cessin et de Bresson, même prix au Leclerc, Comboire et au carrefour Grand Place. Et concernant le gasoil, direction les stations Total Énergie de Pont-de-Clé, de Sassenage, des Bains et de Vorep, le prix est toujours affiché à 2,25€ ce matin.

0: Le son de Shakira avec Burna Boy ce matin sur votre radio. Et ça y est, c'est l'heure de jouer.
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0: Ah oui, c'est la dernière sélection dans le réveil pour faire partie du grand tirage au sort pour gagner l'iPhone 18 Pro. Et juste avant le week-end, pour vous sélectionner, on retrouve Ivan. Salut Ivan.
2: Salut Mathis.
0: Bon Ivan, il me semble que tu m'as dit que tu étais responsable d'une centrale à béton.
2: C'est ça.
0: Ça veut dire que tu téléphones souvent.
2: Exactement.
0: T'as quoi comme téléphone là actuellement?
2: Un Samsung.
0: Et tu m'as dit que t'aimerais bien changer, t'aimerais bien aller chez la concurrence un peu.
2: Exactement.
0: Bah du coup l'iPhone, le dernier iPhone, ça serait parfait.
2: Ça serait magnifique, oui.
0: Pour gagner ta sélection, pour rentrer dans le tirage au sort, à toi de retrouver l'appli qu'on va te faire deviner maintenant. T'as 20 secondes, dis-moi, est-ce que t'es prêt Ivan?
2: Je suis prêt.
0: Allez, bon, on y va. C'est une appli qu'on utilise surtout quand on part en vacances. On peut y réserver un logement directement auprès de particuliers. On peut trouver des appartements, des maisons ou des chambres. Et son logo sur l'iPhone, il est rouge, saumon et blanc. Ivan, c'est quoi?
2: Airbnb.
0: Airbnb, exactement.
3: Bravo.
0: Bravo.
2: Oui.
0: Ivan.
2: Génial.
0: Bon, ça y est, du coup, t'es sélectionné. Hein, tu es parti du grand tirage au sort pour repartir, pourquoi pas, lundi avec l'iPhone 18 Pro.
2: Eh ben, c'est avec grand plaisir que je serai présent.
0: Eh ben, nickel. Sois bien à côté du téléphone lundi. Note bien le numéro, comme ça, on se fait ça.
2: Allez, super.
0: Je compte sur vous pour mettre en rendez-vous aussi hein, tout à l'heure. Toute dernière sélection, ça va se passer dans la famille à 17h20. Pour ça, c'est pas trop tard pour vous inscrire. Vous envoyez le mot-clé iPhone au 71212. Et puis, on croise les doigts, forcément, pour toi, Ivan.
2: Eh ben, c'est super gentil. Merci à toute l'équipe de notre radio.
0: Avec grand plaisir. On écoute un énorme classique de Beyoncé maintenant. Et puis, tiens, dis-moi, avec quelle radio tu pars en week-end, toi, Ivan?
2: Avec Hot Radio.
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0: Il est 8h30 sur votre radio, bon anniversaire Teddy.
1: Bah merci Mathis.
0: Je me suis trompé de Teddy, c'était Teddy Swims en fait.
1: Moi t'as vu, je dis merci quand même, tu vois, je suis pas...
0: T'es pas dur. Hein. Teddy Swims dans la suite de Boit. Après un autre Teddy, Teddy Marazen, les infos, la météo.
2: Du soleil encore au programme pour ce week-end. Demain, tout comme dimanche d'ailleurs, le ciel sera plutôt dégagé dans l'ensemble, même s'il faudra aussi faire avec quelques rares passages nuageux de temps en temps. Et concernant les températures, pour demain, comptez une minimale de 13 degrés pour la matinée à Rives et une maximale de 30 pour l'après-midi à Voiron. Et pareil pour dimanche, il fera également entre 13 et 30 degrés à Ebens, Seyssin et Grenoble. Emmanuel Macron s'est adressé aux Français hier soir. Le chef de l'État a alerté sur une vraie menace face à la multiplication des menaces et provocations russes en Europe. Sur les carburants, le président privilégie la voie diplomatique pour faire baisser les prix, mais n'exclut pas une baisse des taxes si la flambée se poursuit. La France va aussi envoyer des soldats, des radars et des systèmes de défense en Arabie Saoudite pour protéger un site énergétique stratégique. Et enfin, le chef de l'État exclut une nouvelle dissolution de l'Assemblée avant la présidentielle. Et la France redevient la première destination mondiale pour le ski, devant l'Autriche et les États-Unis, avec plus de 56 millions de journées skieurs enregistrées lors de l'hiver 2025-2026. La France retrouve une première place qu'elle n'avait plus occupée depuis 11 ans. Une performance liée notamment aux bonnes conditions de neige, mais aussi au travail des professionnels du secteur. Et les perspectives sont déjà bonnes pour la saison 2026-2027, notamment grâce au calendrier des vacances scolaires. En Isère, une enquête pour tentative d'homicide a été ouverte après une violente altercation entre adolescents à Charvieux-Chavagneux. Un collégien qui serait victime de harcèlement depuis plusieurs mois aurait été attendu et frappé à la sortie de son établissement. Il a alors sorti un couteau et blessé l'un de ses agresseurs présumés à la gorge. Le jeune blessé a été hospitalisé, mais son état n'inspire pas d'inquiétude. L'auteur présumé a été interpellé par les gendarmes. Et on termine par un mot de sport avec du hockey chez nos BDL qui affrontent les Gothiques d'Amiens ce soir. C'est la quatrième journée de Ligue Magnus. Coup d'envoi à 20h15 du côté de Pôle Sud. 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Et en rugby, le FCG reçoit les Drômois du VRDR pour le compte de la cinquième journée de Pro D2. Coup d'envoi du match ce soir à 21h au Stade des Alpes.

Parfums à l'instant sur votre radio. Et tiens d'ailleurs, en ce vendredi matin, j'ai vu que c'est l'anniversaire de Teddy Swims, l'américain qu'on adore, hein. Il fête ses 34 ans et déjà tatoué de la tête aux pieds.

0: Tammy Pala avec Jenny, le son de Dracula pour ce vendredi matin. Allez, le week-end en vue, on lâche rien, on se motive, on est là jusqu'à 10h et surtout avec un nouveau chiffre du réveil. Direction le nord de la France avec un nouveau record qui pourrait être battu dans la ville de Tulle. C'est quelqu'un qui voudrait faire une activité pendant 83 heures pour obtenir ce nouveau record.
1: Waouh.
0: De quelle activité on parle? Bah, je vous laisse gamberger, tranquille ce matin, t'es dit aussi?
1: Je réfléchis.
0: Et puis là, bah, nous on s'écoute Slimane. Slimane, le dernier, c'est première fois. Alex Moran aussi. Et la réponse dans 5 minutes.
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1: Slimane, dans le réveil de ce vendredi matin, c'était première fois.
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1: Et puis aujourd'hui, on parle d'un nouveau record qui pourrait être battu d'ici quelques jours. Ça va se passer à Tulle, dans le nord de la France. Il y a quelqu'un qui veut réaliser une activité pendant 83 heures d'affilée. Mais de quelle activité on parle ce matin? On a déjà des réponses sur Insta. Il y a Elena qui me dit que ça serait de faire un karaoké pendant 83 heures.
3: Ah oui, faut, ouais.
1: Pour en avoir du souffle.
3: Ouais, faut en avoir, oui.
1: Pour Adrien, ça serait la plus longue partie de cartes. Ah, ça fait une belle partie de carte, ça, à 83 heures, une belle bataille, hein.
3: Trop long.
1: Bon, Teddy,
3: Est-ce que c'est un rapport avec la nourriture?
1: Pas du tout,
3: je suis dedans, alors nickel. Le sport, c'est un défi sportif?
1: Non, on est sur une vraie performance, en vrai, mais pas sportive.
3: Ah, bah alors, je sais pas.
1: C'est plus culturel.
3: Culturel. Lire pendant 83 heures?
1: Non. 83 heures, du coup, je le disais, c'est une performance. C'est l'objectif que s'est fixé une accordéoniste du nord de la France.
3: Ah.
1: Pour bah, du coup, faire de l'accordéon pendant 83 heures, ça fait quand même 3 jours et demi, hein, c'est pas rien. Quand même, chaque heure, elle a le droit à 5 minutes de pause. Et son dernier record, faut savoir que c'était 80 heures et 53 minutes.
3: Ah, bah elle est pas loin.
1: Elle est pas si loin.
3: Ah oui.
1: Et sans dormir, franchement, c'est très très fort.
3: Ah oui.
1: Bah, dites-moi, est-ce que vous seriez capable de rester debout 3 jours de suite? On en discute ensemble, Facebook, Insta. Et là, voici Alex Foran.
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0: 9h sur votre radio, soyez tous les bienvenus, on s'échauffe pour le week-end. La suite c'est Offenbach Star Seller qui arrive avec aussi les 700 euros du cash code. Code au 7112.
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0: Et puis juste avant, hop, un petit crochet par les bureaux de la rédac, les infos et la météo avec Teddy Marazen.
2: Du soleil encore au programme pour ce week-end. Demain, tout comme dimanche d'ailleurs, le ciel sera plutôt dégagé dans l'ensemble, même s'il faudra aussi faire avec quelques rares passages nuageux de temps en temps. Et concernant les températures, pour demain, comptez une minimale de 13 degrés pour la matinée à Rives et une maximale de 30 pour l'après-midi à Voiron. Et pareil pour dimanche, il fera également entre 13 et 30 degrés à Ebain, Seyssin et Grenoble. Emmanuel Macron s'est adressé aux Français hier soir. Le chef de l'État a alerté sur une vraie menace face à la multiplication des menaces et provocations russes en Europe. Sur les carburants, le président privilégie la voie diplomatique pour faire baisser les prix, mais n'exclut pas une baisse des taxes si la flambée se poursuit. La France va aussi envoyer des soldats, des radars et des systèmes de défense en Arabie Saoudite pour protéger un site énergétique stratégique. Et enfin, le chef de l'État exclut une nouvelle dissolution de l'Assemblée avant la présidentielle. Et la France redevient la première destination mondiale pour le ski, devant l'Autriche et les États-Unis, avec plus de 56 millions de journées skieurs enregistrées lors de l'hiver 2025-2026. La France retrouve une première place qu'elle n'avait plus occupée depuis 11 ans. Une performance liée notamment aux bonnes conditions de neige, mais aussi au travail des professionnels du secteur. Et les perspectives sont déjà bonnes pour la saison 2026-2027, notamment grâce au calendrier des vacances scolaires. En Isère, une enquête pour tentative d'homicide a été ouverte après une violente altercation entre adolescents à Charvieux-Chavagneux. Un collégien qui serait victime de harcèlement depuis plusieurs mois aurait été attendu et frappé à la sortie de son établissement. Il a alors sorti un couteau et blessé l'un de ses agresseurs présumés à la gorge. Le jeune blessé a été hospitalisé, mais son état n'inspire pas d'inquiétude. L'auteur présumé a été interpellé par les gendarmes. Et on termine par un mot de sport avec du hockey chez nos BDL qui affrontent les Gothiques d'Amiens ce soir. C'est la quatrième journée de Ligue Magnus. Coup d'envoi à 20h15 du côté de Pôle Sud. 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Et en rugby, le FCG reçoit les Drômois du VRDR pour le compte de la cinquième journée de Pro D2. Coup d'envoi du match ce soir à 21h au Stade des Alpes.

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2: Allez, ça y est, vendredi matin, dernière ligne droite avant le week-end, on se motive ensemble. Et surtout avec le plein de cash à choper dès le réveil. Et oui, 700 euros à gagner ce matin. Oh là, 700 euros pour le week-end, ça fait plaisir ça.
3: Oh oui.
2: Pour ça, on appelle Maxence ce matin. On vous a donné une combinaison à l'antenne il y a une heure maintenant. Si Maxence la répète, et ça sera gagné directement 700 euros sur le compte en banque qui vont tomber dès ce matin. On fait le virement direct. Pour sa première étape, Maxence, il faut répondre.
3: Il faut se réveiller, Maxence, surtout.
4: Votre appel a été transféré.
2: Bon écoutez,
3: c'est fait.
2: Du coup, ça sera pas pour Maxence. Du coup, ça sera 800 euros déjà. Et oui, 800 euros à choper à partir de lundi.
3: Ouais.
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0: avec 54 Ultra et Talk to You. Bon, la suite, Adèle Castillon arrive. Peut-être que comme Teddy Marazen, vous vous êtes inscrit pour le grand concours d'Adèle Castillon. Ah oui, Adèle Castillon cherche des personnes pour réaliser ses premières parties de ses 15 concerts.
1: Il est méchant.
0: Ça t'intéresse, ça?
1: T'es méchant.
0: Vu le karaoké qu'il nous a fait la semaine dernière. Au total, c'est 15 artistes de toute la France qui vont être sélectionnés pour performer juste avant les dates d'Adèle Castillon.
1: C'est trop bien.
0: Et c'est réservé aux artistes féminines.
1: Ah, mince.
0: Ah,
1: flûte. Flûte contre flûte.
0: Adèle Castillon, on l'écoute, ça a été avec toi qui arrive. Avec aussi celui qui fête son anniversaire aujourd'hui, c'est Will Smith.
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32: Stop la pub, ça y est, le week-end approche et pour démarrer ça ensemble, on fait un point sur les stations les moins chères avec Teddy Marazen, salut.
33: Salut Mathis, bonjour à tous. Pour le samplon 95, pas de changement ce matin, direction une nouvelle fois le carrefour de Voiron, comptez 2,20€. 2,19€ pour les intermarchés de Cessin et de Bresson, même prix au Leclerc, Comboire et au carrefour Grand Place. Et concernant le gasoil, direction les stations Total Énergie de Pont-de-Clé, de Sassenage, des Bains et de Vorep, le prix est toujours affiché à 2,25€ ce matin.

0: Adèle Castillon ce matin sur la radio de Grenoble.
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0: Et ce soir, les brûleurs de loup seront à Pôle Sud pour un nouveau match à domicile. On reçoit qui, Teddy?
2: Les Gothiques d'Amiens ce soir, Mathis.
0: Très bien, et pour jouer avec nous et gagner vos places, on retrouve aujourd'hui Florence. Salut Florence.
3: Salut Mathis.
0: Bon Florence, il me semble que toi t'as prévu un petit week-end entre copines.
3: C'est ça, on va se retrouver, ça fait trop longtemps qu'on s'est pas vu et du coup on va faire un petit apéro sympa.
0: Nickel, rassure-moi, t'as rien prévu là pour ce soir encore?
3: Non, rien du tout.
0: Tu m'as dit que t'aimerais bien régaler ton fils qui s'appelle Baptiste, il a 6 ans, il est fan des BDL lui.
3: Ah ouais, il adore, il serait trop content.
0: Eh bien écoute, pour ça on fait tourner la roulotte maintenant, on lance la roue, elle est lancée, c'est quand tu veux.
3: Ok.
0: Oh là là,
2: ah oui.
0: Si Baptiste entendait ça. Maman. Bon Florence, tu vas bien démarrer le week-end. Ce soir, 20h, tu seras à Pôle Sud. Je file tes 4 places pour le match des brûleurs de loup, c'est gagné.
3: Oh là là, il va être, mais il va être trop content. Puis je vais pouvoir emmener mon petit frère, mon deuxième, il va être ravi.
0: Ah voilà, tu ramènes toute la famille à Pôle Sud, nickel.
3: Ah ouais.
0: Gros match de hockey donc contre Amiens. Après la défaite lors du dernier match, je compte sur vous pour aller remotiver les joueurs.
3: Ah, on va donner de la voix.
0: Eh ben, nickel. Eh ben, profitez à fond en tout cas. À la suite, c'est K-pop, Timon Hunters, Will Smith dans les classiques. Et puis, tiens, dis-moi, Florence, avec quelle radio tu pars en week-end, toi?
3: Avec Hot Radio!

0: Il est 9h30 sur votre radio. Teddy, dis-moi, est-ce que t'as ton savoir nager?
1: Ah oui, bien sûr. Je suis tétard, moi.
0: Moi, je suis plutôt grenouille.
1: Grenouille.
0: Ah bah justement, on va aller nager avec les BTS ce matin. Swim arrive dans les prochaines minutes. Juste après la rédac. Ouais, les infos, la météo, Teddy Marazen.
2: Du soleil encore au programme pour ce week-end. Demain, tout comme dimanche d'ailleurs, le ciel sera plutôt dégagé dans l'ensemble, même s'il faudra aussi faire avec quelques rares passages nuageux de temps en temps. Et concernant les températures, pour demain, comptez une minimale de 13 degrés pour la matinée à Rives et une maximale de 30 pour l'après-midi à Voiron. Et pareil pour dimanche, il fera également entre 13 et 30 degrés à Ébens, Seyssin et Grenoble. Emmanuel Macron s'est adressé aux Français hier soir. Le chef de l'État a alerté sur une vraie menace face à la multiplication des menaces et provocations russes en Europe. Sur les carburants, le président privilégie la voie diplomatique pour faire baisser les prix, mais n'exclut pas une baisse des taxes si la flambée se poursuit. La France va aussi envoyer des soldats, des radars et des systèmes de défense en Arabie Saoudite pour protéger un site énergétique stratégique. Et enfin, le chef de l'État exclut une nouvelle dissolution de l'Assemblée avant la présidentielle. Et la France redevient la première destination mondiale pour le ski, devant l'Autriche et les États-Unis, avec plus de 56 millions de journées skieurs enregistrées lors de l'hiver 2025-2026. La France retrouve une première place qu'elle n'avait plus occupée depuis 11 ans. Une performance liée notamment aux bonnes conditions de neige, mais aussi au travail des professionnels du secteur. Et les perspectives sont déjà bonnes pour la saison 2026-2027, notamment grâce au calendrier des vacances scolaires. En Isère, une enquête pour tentative d'homicide a été ouverte après une violente altercation entre adolescents à Charvieux-Chavagneux. Un collégien qui serait victime de harcèlement depuis plusieurs mois aurait été attendu et frappé à la sortie de son établissement. Il a alors sorti un couteau et blessé l'un de ses agresseurs présumés à la gorge. Le jeune blessé a été hospitalisé, mais son état n'inspire pas d'inquiétude. L'auteur présumé a été interpellé par les gendarmes. Et on termine par un mot de sport avec du hockey et nos BDL qui affrontent les Gothiques d'Amiens ce soir. C'est la quatrième journée de Ligue Magnus. Coup d'envoi à 20h15 du côté de Pôle Sud. 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Et en rugby, le FCG reçoit les Drômois du VRDR pour le compte de la cinquième journée de Pro D2. Coup d'envoi du match ce soir à 21h au Stade des Alpes.

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1: Le son d'Estelle ce matin dans le réveil. C'est tout nouveau, c'est une révélation belge. Elle avait été connue à The Voice en Belgique, c'était en 2018. Et puis là, elle commence à peine à cartonner en France. Je viens de vous passer te rencontrer encore, Estelle. Tout à l'heure à 10h, il toque à la porte. Et c'est Guillaume qui va vous accompagner. Et juste avant, on va écouter le dernier Orelsan.
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1: Orelsan, boss, c'est calé.
2: C'est pas moi le boss.
1: Avec aussi Neka et Farouko. Passe un bon week-end, à lundi matin. Bisous.
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Mais je pense que ça pourrait être libérateur.

0: 10h du mat en cette veille de week-end, bienvenue. C'est votre radio, on fait un point sur l'info avant d'écouter 4 Sai. Puis on aura aussi Despecha avec Rosalia.
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0: 4 Sai, ce sera avec Animal, l'info de radio. Avec Teddy Marazen, on commence par la météo.
2: Du soleil encore au programme pour ce week-end. Demain, tout comme dimanche d'ailleurs, le ciel sera plutôt dégagé dans l'ensemble, même s'il faudra aussi faire avec quelques rares passages nuageux de temps en temps. Et concernant les températures, pour demain, comptez une minimale de 13 degrés pour la matinée à Rives et une maximale de 30 pour l'après-midi à Voiron. Et pareil pour dimanche, il fera également entre 13 et 30 degrés à Ebin, Cessin et Grenoble. Emmanuel Macron s'est adressé aux Français hier soir. Le chef de l'État a alerté sur une vraie menace face à la multiplication des menaces et provocations russes en Europe. Sur les carburants, le président privilégie la voie diplomatique pour faire baisser les prix, mais n'exclut pas une baisse des taxes si la flambée se poursuit. La France va aussi envoyer des soldats, des radars et des systèmes de défense en Arabie Saoudite pour protéger un site énergétique stratégique. Et enfin, le chef de l'État exclut une nouvelle dissolution de l'Assemblée avant la présidentielle. Et la France redevient la première destination mondiale pour le ski, devant l'Autriche et les États-Unis, avec plus de 56 millions de journées skieurs enregistrées lors de l'hiver 2025-2026. La France retrouve une première place qu'elle n'avait plus occupée depuis 11 ans. Une performance liée notamment aux bonnes conditions de neige, mais aussi au travail des professionnels du secteur. Et les perspectives sont déjà bonnes pour la saison 2026-2027, notamment grâce au calendrier des vacances scolaires. En Isère, une enquête pour tentative d'homicide a été ouverte après une violente altercation entre adolescents à Charvieux-Chavagneux. Un collégien qui serait victime de harcèlement depuis plusieurs mois aurait été attendu et frappé à la sortie de son établissement. Il a alors sorti un couteau et blessé l'un de ses agresseurs présumés à la gorge. Le jeune blessé a été hospitalisé, mais son état n'inspire pas d'inquiétude. L'auteur présumé a été interpellé par les gendarmes. Et on termine par un mot de sport avec du hockey et nos BDL qui affrontent les Gothiques d'Amiens. Ce soir, c'est la quatrième journée de Ligue Magnus. Coup d'envoi à 20h15 du côté de Pôle Sud. 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Et en rugby, le FCG reçoit les Drômois du VRDR pour le compte de la cinquième journée de Pro D2. Coup d'envoi du match ce soir à 21h au Stade des Alpes.
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2: Pour le samplon 95, direction le carrefour de Voiron aujourd'hui, compté de 20€, de 19€ sinon pour les Intermarchés de Cessin et de Bresson. Même prix pour le carrefour Grand Place et le Leclerc Comboire. Et concernant le gasoil, c'est encore dans les stations Total Énergie de JR, de Pont-de-Clé, de Sassenage, d'Ebain ou encore de Vorep, compté de 25€.

0: Salut tout le monde, soyez les bienvenus. Je m'appelle Guillaume, je suis avec vous de 10 à 13, y compris en cette veille de week-end, ce vendredi 25 septembre. De quoi on va parler aujourd'hui? Ah oui, l'élection de la plage préférée des Français. À nous de voter sur le Facebook de Surfrider France. Il y a des duels qui sont organisés tous les jours. On va parler de la série Cat Eye aussi, puisqu'on a la date de diffusion de la saison 2 sur TF1. Et puis une autre série, Emily in Paris. Et là, c'est sur Netflix. Et là encore, on a la date de diffusion. Et ce sera la dernière saison d'ailleurs, la sixième et dernière saison d'Emily in Paris avec Lily Collins. On commence avec Temper City qui arrive, ce sera Self-Aware et Julien Lib aussi avec Autrement.
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C'est la radio de Grenoble avec Temper City, bien sûr, Self-Aware. Et on va parler de hockey avec les Brûleurs de Loups qui reçoivent les Gothiques. Alors ça, c'est l'équipe d'Amiens, ce sera à Pôle Sud pour la quatrième journée de la Ligue Magnus. Rendez-vous ce soir à 20h. 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

0: La suite, on écoute David Guetta, Jennifer Lopez et The Weeknd. En ce moment, il y a un vote qui est organisé pour définir quelle est la plage préférée des Français pour 2026. Jusqu'au 6 octobre, les duels se jouent uniquement sur les réseaux sociaux de Surfrider France. Alors, il faut bien taper Surfrider France pour pouvoir voter. Par exemple, aujourd'hui, si vous connaissez ces plages, il faut départager la plage du Grand Coho à Liège-Cap-Ferret et celle de Calais, donc dans le Pas-de-Calais. Quelle est votre plage préférée parmi les deux? C'est le troisième quart de finale. À vous de voter et c'est jusqu'au 6 octobre pour élire la plage préférée des Français. C'est sur le Facebook de Surfrider France. Allez, on écoute David Guetta, Jennifer Lopez, Save Me Tonight et The Weeknd qui arrive avec Blinding Lights. C'est dans un tout petit instant.
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0: Nous sommes le vendredi 25 septembre. Bienvenue à votre radio, il est 11h. Et pour la suite, Lilywood and the Prick Prayer NC, juste après Teddy Swims, Mr. Know It All.
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0: Avant d'écouter Katsai avec Gabriella et Offenbach avec Star Sailor Fort to the Floor, je voulais vous parler d'un anniversaire. Alors, j'aurais pu vous parler de l'anniversaire de Teddy Swims. Tiens, par exemple, aujourd'hui, il a 34 ans, le chanteur américain Teddy Swims. J'aurais pu vous parler de l'anniversaire de Will Smith ou encore de Anne Romanoff, mais pas du tout. En fait, je vais vous parler de l'anniversaire du tout dernier épisode de la série HPI sur TF1. C'était il y a pile un an, souvenez-vous, Audrey Fleurot et Mehdi Nebbou faisaient leurs adieux à la série HPI. Pile un an sur TF1, le 25 septembre 2025. Avec en premier Offenbach, Star Sailor Fort to the Floor et Katsai avec Gabriella sont au programme dans un instant.
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0: Offenbach, Starcelor, la radio de Grenoble avec Four to the Floor.
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0: Et pour aujourd'hui vendredi, la plaque ce sera une Honda noire FB410 de lettre qu'on a vu avenue de la Monta à Saint-Égrève. FB410 de lettre. Si c'est votre voiture, 0825 740 940, vous appelez ce numéro de téléphone et on vous rembourse votre plein d'essence. Et pour récupérer l'autocollant Autre Radio, vous pouvez passer au garage Garcia quand vous voulez. Le garage Garcia qui fait partie des établissements dépositaires, c'est à Gières. On va écouter Alex Warren dans un instant avec Fever Dream, mais d'abord un classique parce qu'on aime Pink qui arrive. Voici Just Like a Pill.

On écoute Luis Fonsi, puis on aura Tove Lo et Stromae dans un instant. Et on parle de la série Cat's Eye, 8 nouveaux épisodes qui arrivent, qui seront dispo à partir du 12. Ce sera lundi 12 octobre, ça y est, on a la date, hein, pour la saison 2. 2 ans après la saison 1 de la série Cat's Eye, on va retrouver donc Camille Lou, Constance

0: Labbé et Claire Romain qui jouent les fameuses sœurs Chamad dans les 8 nouveaux épisodes. Je vous rappelle la date, saison 2 de Katsai sur TF1, lundi 12 octobre. Dove Lo Stromae dans un instant, on vous envoie des fleurs. Et Luis Fonsi qui arrive aussi avec Despacito. Et à midi, ce sera l'info avec Teddy Marazel.
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0: C'est l'heure du journal, midi, en ce vendredi 25 septembre. Puis on écoute BTS avec Swim et Taïk avec N'y pense plus.
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0: Et le point sur l'info à la mi-journée sur Hot Radio avec Teddy Marazen. Et on commence par la météo.
2: Du soleil encore au programme pour ce week-end. Demain, tout comme dimanche d'ailleurs, le ciel sera plutôt dégagé dans l'ensemble, même s'il faudra aussi faire avec quelques rares passages nuageux de temps en temps. Et concernant les températures, pour demain, comptez une minimale de 13 degrés pour la matinée à Rives et une maximale de 30 pour l'après-midi à Voiron. Et pareil pour dimanche, il fera également entre 13 et 30 degrés à Ebens, Seyssin et Grenoble. Le pape Léon XIV est arrivé en France en fin de matinée. Il a été reçu par le président de la République Emmanuel Macron. Il restera 4 jours avec des étapes à Paris donc, Metz et Lourdes. Demain, une messe géante est prévue place de la Concorde et sur les Champs-Élysées. Et dimanche à Lourdes, le pape célébrera une messe devant environ 200 000 personnes et rencontrera à huis clos 7 victimes de violences sexuelles dans l'église. Et enfin lundi, à Metz, il participera notamment à une rencontre interreligieuse et célébrera une autre messe à la cathédrale Saint-Étienne. En Isère, un violent incendie a ravagé un appartement de la place Saint-Bruno à Grenoble cette nuit. Une dizaine de personnes ont été évacuées de l'immeuble après qu'une explosion a été entendue par une patrouille de police. 5 personnes, 2 adultes et 3 enfants âgés de 5, 7 et 9 ans ont été hospitalisés en urgence relative. L'appartement sinistré a été entièrement détruit et les logements voisins ont également été endommagés. Une enquête doit déterminer à présent l'origine du feu. Et enfin, on vous rappelle qu'une collecte exceptionnelle des Restos du Cœur sera organisée le week-end prochain sur les communes de Voreppe, Voiron, Renage et Rives. Jean-Pierre Bonabé, co-responsable du centre du Pays Voironnais, évoque les principaux besoins.
3: On a besoin de refaire les stocks parce qu'on a de plus en plus de familles accueillies. Il faut être en mesure de pouvoir leur proposer des produits. Les besoins prioritaires, c'est tout ce qui est conserve de poissons, sardines, maquereaux, choses comme ça. On manque aussi de desserts, des conserves de fruits au sirop, des gâteaux.
2: Les bénévoles des Restos du Cœur seront donc présents vendredi 2 et samedi 3 octobre à Voiron dans le nouveau Lidl chez Carrefour et chez Super U, mais aussi à Voreppe chez Super U et chez Biocoop et enfin au Netto de Renage et au Carrefour Market de Rives. Pour faire un don ou devenir vous-même bénévole, rendez-vous sur le site des Restos du Cœur du Pays Voironnais.
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2: Pour le samplon 95, direction le Carrefour de Voiron aujourd'hui, compté 2,20€. 2,19€ sinon pour les Intermarchés de Seyssin et de Bresson. Même prix pour le Carrefour Grand Place et le Leclerc Comboire. Et concernant le gasoil, c'est encore dans les stations Total Énergie de JR, de Pont-de-Clé, de Sassenage, des Bains ou encore de Voreppe, compté 2,25€.

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0: Tiens, il paraît que c'est la journée mondiale des pharmaciens aujourd'hui. Ouais. Alors que vous soyez pharmacien vous-même ou client d'un pharmacien en ce moment, si vous nous écoutez dans une officine, en ce vendredi 25 septembre, bonne journée mondiale des pharmaciens. C'est l'anniversaire de Mark Hamill aujourd'hui. Alors Mark Hamill, c'est un acteur, c'est lui qui jouait dans la saga Star Wars Luke Skywalker. Aujourd'hui, il a 75 ans, c'était il y a longtemps Star Wars. Bon anniversaire aussi à Anne Romanoff, l'humoriste, 61 ans. Puis c'est aussi l'anniversaire de Teddy Swims. On va écouter Cat's Eye Animal et Zao MC Solar. Dans un instant, c'est comme Caroline pour commencer l'après-midi.
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0: animaux.
1: Trop bien. Katsai Animal sur la radio de Grenoble. Et on va parler de hockey avec les brûleurs de loups qui reçoivent les gothiques. 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Le classique, c'est Daft Punk et ça fait One More Time comme ça.

Votre radio avec The Weeknd à l'instant avec Save Your Tears. Tiens, pour certains avec les RTT, bah, le week-end commence là, en ce début d'après-midi de vendredi. J'espère que tout va bien se passer pour vous, je vous le souhaite en tout cas. Dans un instant, on va parler de la série Emily in Paris. Le temps d'écouter Rema Selena Gomez avec Calm Down. Puis là, c'est Tempor City. Voici Self Aware sur votre radio.

Avant 13h, on va écouter mon titre préféré en ce moment. Ah, je suis fan du gel avec Imael Angel et Ultra Naté Moving to the Sun. Puis on aura aussi Clara Luciani. Puis à 13h, ce sera l'info. Le temps de vous parler de la dernière saison de la série Emily in Paris avec Lily Collins. On a la date pour la 6e saison après une 5e saison en Italie.

0: cette fois-ci, elle va voguer vers la Grèce et ce sera en décembre prochain, le 24 décembre. Cadeau de Noël donc sur Netflix. Dernière saison d'Emily in Paris. On va savoir si elle finit avec Gabriel ou pas. Après quelques rebondissements, j'imagine. Ugel, Imael, Angel, Ultranaté dont je vous parlais, c'est ça, Move Into the Sun. Puis on écoute Clara Luciani avec La Grenade. Et je vous retrouve lundi. Bon week-end.
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3: 118 000 $, c'est le montant que ce petit garçon a dépensé en publicité YouTube. C'est un Américain de 9 ans qui faisait des vidéos sur des jeux comme Minecraft, Roblox. Il publiait sur YouTube. Il a remarqué qu'on pouvait mettre en avant ses vidéos en payant. Qu'est-ce qu'il a fait? Il a pris la carte bancaire professionnelle de son père et il a acheté plusieurs campagnes jusqu'à monter à 118 000 $.
4: Ah, mais c'est un investisseur alors.
3: Ouais, avant que l'entreprise de son père commence à se poser des questions quand même, parce que bon, ça fait un petit montant quoi. L'histoire est folle. Morale, cachez vos cartes bancaires.
4: Ouais.
3: Un enfant de 9 ans pourrait passer par là.
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1: Du soleil encore au programme pour ce week-end. Demain, tout comme dimanche d'ailleurs, le ciel sera plutôt dégagé dans l'ensemble, même s'il faudra aussi faire avec quelques rares passages nuageux de temps en temps. Et concernant les températures, pour demain, comptez une minimale de 13 degrés pour la matinée à Rives et une maximale de 30 pour l'après-midi à Voiron. Et pareil pour dimanche, il fera également entre 13 et 30 degrés à Ebens, Seyssin et Grenoble. Le pape Léon XIV est arrivé en France en fin de matinée. Il a été reçu par le président de la République Emmanuel Macron. Il restera 4 jours avec des étapes à Paris donc, Metz et Lourdes. Demain, une messe géante est prévue place de la Concorde et sur les Champs-Élysées. Et dimanche à Lourdes, le pape célébrera une messe devant environ 200 000 personnes et rencontrera à huis clos 7 victimes de violences sexuelles dans l'église. Et enfin lundi, à Metz, il participera notamment à une rencontre interreligieuse et célébrera une autre messe à la cathédrale Saint-Étienne. En Isère, un violent incendie a ravagé un appartement de la place Saint-Bruno à Grenoble cette nuit. Une dizaine de personnes ont été évacuées de l'immeuble après qu'une explosion a été entendue par une patrouille de police. 5 personnes, 2 adultes et 3 enfants âgés de 5, 7 et 9 ans ont été hospitalisés en urgence relative. L'appartement sinistré a été entièrement détruit et les logements voisins ont également été endommagés. Une enquête doit déterminer à présent l'origine du feu. Et enfin, on vous rappelle qu'une collecte exceptionnelle des Restos du Cœur sera organisée le week-end prochain sur les communes de Voreppe, Voiron, Renage et Rives. Jean-Pierre Bonabé, co-responsable du centre du Pays Voironnais, évoque les principaux besoins.
2: On a besoin de refaire les stocks parce qu'on a de plus en plus de familles accueillies. Il faut être en mesure de pouvoir leur proposer des produits. Les besoins prioritaires, c'est tout ce qui est conserve de poissons, sardines, maquereaux, choses comme ça. On manque aussi de desserts, des conserves de fruits au sirop, des gâteaux.
1: Les bénévoles des Restos du Cœur seront donc présents vendredi 2 et samedi 3 octobre à Voiron dans le nouveau Lidl chez Carrefour et chez Super U, mais aussi à Voreppe chez Super U et chez Biocoop et enfin au Netto de Renage et au Carrefour Market de Rives. Pour faire un don ou devenir vous-même bénévole, rendez-vous sur le site des Restos du Cœur du Pays Voironnais.
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1: Pour le samplon 95, direction le Carrefour de Voiron aujourd'hui, compté 2,20€. 2,19€ sinon pour les Intermarchés de Seyssin et de Bresson. Même prix pour le Carrefour Grand Place et le Leclerc Comboire. Et concernant le gasoil, c'est encore dans les stations Total Énergie de JR, de Pont-de-Clé, de Sassenage, des Bains ou encore de Voreppe, compté 2,25€.

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0: Il est 16h, bienvenue. Bon week-end, c'est le retour de la Haute Family avec Charlie Winston et Saul.
1: Et avec aussi la reprise de Star Sailor par Léo Offenbach.
0: Radio de Voirouge. Offenbach, For to the Floor, c'est ce qui arrive dans moins de 10 minutes après le retour des infos et l'actu dans la région.
1: Et on commence par le temps pour ce week-end, Teddy Marazen.
2: Du soleil encore au programme pour ce week-end. Demain, tout comme dimanche d'ailleurs, le ciel sera plutôt dégagé dans l'ensemble, même s'il faudra aussi faire avec quelques rares passages nuageux de temps en temps. Et concernant les températures, pour demain, comptez une minimale de 13 degrés pour la matinée à Rives et une maximale de 30 pour l'après-midi à Voiron. Et pareil pour dimanche, il fera également entre 13 et 30 degrés à Ebain, Cessin et Grenoble. Le pape Léon XIV est arrivé en France en fin de matinée. Il a été reçu par le président de la République Emmanuel Macron. Il restera 4 jours avec des étapes à Paris donc, Metz et Lourdes. Demain, une messe géante est prévue place de la Concorde et sur les Champs-Élysées. Et dimanche à Lourdes, le pape célébrera une messe devant environ 200 000 personnes et rencontrera à huis clos 7 victimes de violences sexuelles dans l'église. Et enfin lundi, à Metz, il participera notamment à une rencontre interreligieuse et célébrera une autre messe à la cathédrale Saint-Étienne. En Isère, un violent incendie a ravagé un appartement de la place Saint-Bruno à Grenoble cette nuit. Une dizaine de personnes ont été évacuées de l'immeuble après qu'une explosion a été entendue par une patrouille de police. 5 personnes, 2 adultes et 3 enfants âgés de 5, 7 et 9 ans ont été hospitalisés en urgence relative. L'appartement sinistré a été entièrement détruit et les logements voisins ont également été endommagés. Une enquête doit déterminer à présent l'origine du feu. Et enfin, on vous rappelle qu'une collecte exceptionnelle des Restos du Cœur sera organisée le week-end prochain sur les communes de Voreppe, Voiron, Renage et Rives. Jean-Pierre Bonabé, co-responsable du centre du Pays Voironnais, évoque les principaux besoins.
3: On a besoin de refaire les stocks parce qu'on a de plus en plus de familles accueillies. Bah, il faut être en mesure de pouvoir leur proposer des produits. Les besoins prioritaires, c'est tout ce qui est conserves de poissons, sardines, maquereaux, choses comme ça. On manque aussi de desserts, des conserves de fruits au sirop, des gâteaux.
2: Les bénévoles des Restos du Cœur seront donc présents vendredi 2 et samedi 3 octobre à Voiron dans le nouveau Lidl chez Carrefour et chez Super U, mais aussi à Voreppe chez Super U et chez Biocoop et enfin au Netto de Renage et au Carrefour Market de Rives. Pour faire un don ou devenir vous-même bénévole, rendez-vous sur le site des Restos du Cœur du Pays Voironnais.
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0: Charlie Winston et seul, c'est Dusty Man.
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0: Et merci de nous choisir pour démarrer le week-end. Ça y est, on est parti. Comme tous les jours, 16h, 19h. Moi, c'est Jérémy.
2: Moi, c'est Mathilde. On est en pleine forme. Hein. On rentre à la maison ensemble vendredi 25 septembre. Peut-être c'est bon anniv. Alors, bon anniversaire à vous.
0: Et vous êtes né quand même le jour comme plein de stars. Il
2: ah
0: faut
2: ouais.
0: le savoir. Par exemple, il y a Teddy Swims qu'on vous passe très souvent.
2: C'est 34 ans, c'est aussi la nif de Will Smith, 58 ans, et quand même mieux, vous êtes né le même jour qu'Anne Roumanoff.
0: C'était quoi déjà le truc là où elle faisait les sketchs on ne le dit pas tout.
2: Ah, c'était elle.
0: Elle était habillée en rouge avec une bouteille de rouge, je crois, d'ailleurs.
2: Pas bon. Ça, à l'époque, pour Anne Roumanoff.
0: Et grosse dédicace, en tout cas, aux pharmaciens et pharmaciennes qui nous écoutent, puisque c'est la journée mondiale. Moi, vous le savez, enfin, peut-être pas encore, mais c'est une passion pour moi, les pharmacies.
2: Ah bon?
0: Comme je suis un petit peu hypochondriaque, vraiment.
2: T'as la carte de fidélité de toutes les pharmacies du coin.
0: Il faut faire une carte Family Plus là. Et ça y est, on lance la meilleure playlist du week-end dans la Family. Adèle Castillon. Été avec toi, c'est ce qui arrive. Et pour vous ramener en toute sécurité à la maison, c'est Miles Smith, Drive Safe.
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1: Ça s'est passé dans le réveil.
4: 118 000 $, c'est le montant que ce petit garçon a dépensé en publicité YouTube. C'est un Américain de 9 ans qui faisait des vidéos sur des jeux comme Minecraft, Roblox. Il publiait sur YouTube. Il a remarqué qu'on pouvait mettre en avant ses vidéos en payant. Qu'est-ce qu'il a fait? Il a pris la carte bancaire professionnelle de son père et il a acheté plusieurs campagnes jusqu'à monter à 118 000 $.
0: Ah, mais c'est un investisseur alors.
4: Ouais, avant que l'entreprise de son père commence à se poser des questions quand même, parce que bon, ça fait un petit montant quoi. L'histoire est folle. Morale, cachez vos cartes bancaires.
0: Ouais.
4: Un enfant de 9 ans pourrait passer par là.
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0: Cassillon était avec toi pour vous souhaiter un très très bon week-end dans la radio de Grenoble.
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0: 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C'est nous, évidemment, et on vous offre vos places VIP pour aller supporter les BDL. 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
0: On appelle en direct, vous répondez bien quelle est votre radio préférée, ça sera gagné. On va à Moiran chez Johanna.
3: Allô
2: Johanna ?
3: Oui.
2: Salut.
0: Comment tu vas ?
3: Salut.
0: Ça va, elle a l'air contente de nous avoir.
2: Grave, tant mieux, ça
3: oui,
2: fait plaisir.
3: Je suis super contente.
0: Tu sais qui c'est, Johanna ?
3: Je crois que c'est ma radio préférée.
0: Attends,
2: bouge pas.
0: On va quand même te poser la question. Si tu réponds bien, il y aura 4 places. 4 places VIP pour aller au match des Brûleurs de Loups. La question, la voici.
2: Johanna, justement, dis-nous quelle est ta radio préférée ?
3: Eh bien, c'est Haute Radio.
0: C'est gagné.
2: Tu vas aller avec qui au match ce soir ?
3: Comment ?
2: Tu vas aller avec qui au match ce soir ?
3: Avec mes enfants.
2: Nickel.
0: On fait des gros bisous, Johanna. Merci d'être là. Voici Tara Cruz dans les classiques Haute Radio.

0: Gilo, c'est Save Me Tonight sur votre radio. Avec vos hits, et surtout vous allez pouvoir débarquer à l'antenne. Si vous voulez jouer avec nous, on va tout vous réexpliquer dans les prochaines minutes grâce au WhatsApp de la Family. Et dans 5 minutes, retour de TV News.
1: On va balayer tout ce qu'il faut mater à la télé, que ce soit ce soir et même tout ce week-end, avec, moi j'adore, le grand retour du jeu des pronostics, parce qu'il y a du foot de retour tout à l'heure à la télé.
0: On va balayer, moi c'est tout ce que j'ai retenu.
1: Pardon, je suis peut-être à fond dans le ménage en ce moment, ouais.
0: Ah ouais. Écoutez, on va balayer, et en tout cas Mathilde, merci bien, parce qu'hier tu nous avais parlé de la série de TF1 avec Matt Pokora.
1: Oui, au Radour.
0: Et bah j'ai regardé, c'était...
1: Elle est bien.
0: Bon bah c'est triste quand même, hein. C'est
1: bah,
0: pas...
1: Bah non, c'est pas joyeux, c'est la Seconde Guerre mondiale, oui.
0: Mais c'est bien, en tout cas, voilà, bah merci, je voulais te le dire. Matt Pokora qu'on s'écoutera tout à l'heure peut-être, mais avant...
1: Avant, on se fait un énorme souvenir, Big Flo, Oli avec Petit Biscuit à l'époque. C'était demain la famille pour vous souhaiter un bon début de week-end.
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0: Demain, Big Flo, Oli et Petit Biscuit dans la famille.
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0: C'est bien nous. Tout à l'heure, il y aura le retour des enquêtes de Matou avec le retour de votre star préférée.
2: Oui.
0: Je ne dis pas qui. En attendant, TV News, le meilleur de ce qu'il ne faut pas oublier de mater ce week-end.
2: Évidemment, c'est l'événement tout à l'heure, 21h sur TF1. Premier match de l'équipe de France avec Zizou aux commandes des Bleus. C'est la première journée de Ligue des Nations, Turquie, France. On se fait le petit jeu des pronostics ensemble et on fera un débrief lundi.
0: Oh bah, comme nous, on n'est pas trop fans de Zidane, on va mettre 3-0 pour les Bleus.
2: Non, moi, je vais juste mettre 2-0 pour les Bleus.
0: En vrai, si jamais il y a une défaite...
2: Oui, oh là, ça va être chaud. Oh, ça va être dur.
0: Il va plus pouvoir dire merci Bing.
2: Merci.
0: Ce soir, match 2, l'équipe de France, ça sera à 21h et je crois qu'au total, il y aura 4 matchs.
2: The Voice Kids, ça c'est demain soir sur TF1. Ça y est, c'est fini les auditions à l'aveugle. Là, les coachs, ils ont chacun une équipe de 10 talents. Mais avant de pouvoir prétendre à la grande finale, et bah les kids, justement, ils vont devoir relever un tout nouveau défi. C'est ils vont se produire en groupe pour avoir accès à la finale.
0: Ok, genre ils se réunissent quoi, comme
2: ouais.
0: Comme
2: c'est un peu les Kids United.
0: Voilà, c'est ça que je cherchais.
2: C'est exactement ça, donc c'est demain sur TF1.
0: Et on termine avec du sport.
2: Oui, de la Formule 1 pour tous les abonnés Canal. Attention, la course n'est pas dimanche, elle est demain à 13h à Bakou, du côté de l'Azerbaïdjan.
0: Oh.
2: Faut pas se rater, hein.
0: Ouais.
2: C'est pas dimanche, c'est demain.
0: Ils peuvent encore payer le prix de l'essence.
2: Eux, ils ont pas de soucis, hein, à mon avis.
0: Ah, c'est l'avantage. Voilà tout ce qu'il ne fallait pas oublier de mater, c'est TV News.
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0: Le grand directeur de la Star Academy arrive. Moziman, Gaëtan Roussel, c'est Soon. Pour vous souhaiter un bon week-end après les BTS. Swim.

0: sans prendre le temps de s'arrêter.
1: La famille, c'est nous, en mode week-end, évidemment. 17h, l'info et la météo près de chez nous, c'est ce qui va arriver. Puis on revient aussi, puisqu'on en parlait il y a un petit quart d'heure, si vous étiez là, de l'événement. C'était hier soir sur TF1 avec M. Pokora.
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3: C'était le téléfilm Oradour. Franchement, on est énormément à l'avoir maté, à avoir adoré.
1: Ouais, apparemment, ça a cartonné. Hein.
3: Ça a cartonné de fou, c'était trop trop bien. Et en fait, pour la petite histoire, ce téléfilm, il a jamais failli avoir lieu parce que Matt Pokora, il était attaché au projet. Il demandait justement à toutes les chaînes télé de l'aider à financer parce que quand même, c'est un gros projet, il faut avoir des moyens. En fait, il se prenait refus sur refus sur refus jusqu'à ce qu'il harcèle un petit peu TF1 et finalement, ils finissent par dire, tu sais quoi, allez, vas-y, on fait ton truc.
1: Quel est l'enseignement de cette histoire? Je ne sais pas.
3: Non, ne prenez aucun enseignement de ça.
1: Bon, en tout cas, nous, vous pouvez nous envoyer des messages sur le WhatsApp, ça, n'hésitez pas, faites-vous plaisir. Family, on va jouer ensemble, ça sera dans le prochain quart d'heure, demi-heure maxi. Et en attendant, bon, on se fait plaisir. Alex Maren, le plein de hit Fever Dream, c'est ce qui arrive. Et Maroon 5, Wiz Khalifa, c'est Payphone, bon week-end.
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0: C'est tellement bon ça pour le week-end sur votre radio Maroon 5 et Wiz Khalifa Payphone. 17h, il y aura l'info et la météo près de chez nous pour ce week-end. On va regarder ça avec Teddy, mais avant.
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3: Pour le samplon 95, direction le carrefour de Voiron aujourd'hui, comptez 2,20€. 2,19€ sinon pour les intermarchés de Cessin et de Bresson. Même prix pour le carrefour Grand Place et le Leclerc Comboire. Et concernant le gasoil, c'est encore dans les stations Total Énergie de JR, de Pont-de-Clé, de Sassenage, des Bains ou encore de Vorep, comptez 2,25€.

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1: Et aussi le tout dernier Cat's Eye, c'est Animal.
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0: Cat's Eye, Animal, le tout dernier. C'est ce qu'on va s'écouter. Le retour des enquêtes de Matou avec une spéciale...
1: Ah, je suis désolée, une spéciale Céline pour clôturer la semaine. Oui. Mais si, ça
0: si on n'a pas le choix, on n'a pas le choix. En attendant 17h, voici les infos, l'actu et la météo de ce week-end avec Teddy Marazen.
3: Du soleil encore au programme pour ce week-end. Demain, tout comme dimanche d'ailleurs, le ciel sera plutôt dégagé dans l'ensemble, même s'il faudra aussi faire avec quelques rares passages nuageux de temps en temps. Et concernant les températures, pour demain, comptez une minimale de 13 degrés pour la matinée à Rives et une maximale de 30 pour l'après-midi à Voiron. Et pareil pour dimanche, il fera également entre 13 et 30 degrés à Ebin, Cessin et Grenoble. Le pape Léon XIV est arrivé en France en fin de matinée. Il a été reçu par le président de la République Emmanuel Macron. Il restera 4 jours avec des étapes à Paris donc, Metz et Lourdes. Demain, une messe géante est prévue place de la Concorde et sur les Champs-Élysées. Et dimanche à Lourdes, le pape célébrera une messe devant environ 200 000 personnes et rencontrera à huis clos 7 victimes de violences sexuelles dans l'église. Et enfin lundi, à Metz, il participera notamment à une rencontre interreligieuse et célébrera une autre messe à la cathédrale Saint-Étienne. En Isère, un violent incendie a ravagé un appartement de la place Saint-Bruno à Grenoble. Cette nuit, une dizaine de personnes ont été évacuées de l'immeuble après qu'une explosion a été entendue par une patrouille de police. 5 personnes, 2 adultes et 3 enfants âgés de 5, 7 et 9 ans ont été hospitalisés en urgence relative. L'appartement sinistré a été entièrement détruit et les logements voisins ont également été endommagés. Une enquête doit déterminer à présent l'origine du feu. Et enfin, on vous rappelle qu'une collecte exceptionnelle des Restos du Cœur sera organisée le week-end prochain sur les communes de Vorep, Voiron, Renage et Rives. Jean-Pierre Bonabé, co-responsable du centre du Pays Voironnais, évoque les principaux besoins.
4: On a besoin de refaire les stocks parce qu'on a de plus en plus de familles accueillies. Il faut être en mesure de pouvoir leur proposer des produits. Les besoins prioritaires, c'est tout ce qui est conserve de poissons, sardines, maquereaux, choses comme ça. On manque aussi de desserts, des conserves de fruits au sirop, des gâteaux.
3: Les bénévoles des Restos du Cœur seront donc présents vendredi 2 et samedi 3 octobre à Voiron dans le nouveau Lidl chez Carrefour et chez Super U, mais aussi à Vorep chez Super U et chez Biocoop et enfin au Netto de Renage et au Carrefour Market de Rives. Pour faire un don ou devenir vous-même bénévole, rendez-vous sur le site des Restos du Cœur du Pays Voironnais.
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0: Là, on est d'accord, on part en week-end ensemble avec Robin Thicke et Pharrell Williams, c'est Blur Line.
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0: Dans 10 minutes, vous allez pouvoir jouer avec nous. Si vous voulez débarquer à l'antenne, n'hésitez pas, il y a le WhatsApp de la famille 07 57 84 11 11 toute la semaine. Vous avez filé vos invitations pour aller découvrir le show d'Artus dans les meilleurs cinés de la région. C'était hier soir. Tout à l'heure, on va jouer pour...
2: Pour vos bons d'achat chez Agfa Photoprint, il nous en reste encore. Comme on a eu des petits perdants la semaine dernière, on fait un quiz extrêmement simple aujourd'hui.
0: Allez-y, faites-vous plaisir, family. En attendant, retour des enquêtes de Matou. Et alors là...
2: Je suis désolée.
0: Ça va faire plaisir à certaines personnes, d'autres moins. Nous parlons de...
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2: Encore désolée, mais on parle pas de Céline. On va reparler à nouveau des stars qui étaient présentes à son concert de mercredi. Parce que mercredi soir, il y a une énorme ovation à la Plénitude Arena. Tout le monde qui était à fond, qui chantait, qui criait.
0: Mais pas pour Céline Dion.
2: Pour Didier Deschamps.
0: Non.
2: Didier Deschamps était là au concert de Céline. Et en gros, le public a fait plus d'ambiance pour Didier que pour Céline.
0: J'adore.
2: Il y avait aussi mercredi soir Laurent Delahousse, Flavie Flamand et Jamel Debbouze aussi.
0: Et à mon avis, Didier Deschamps, il est sorti du concert et a dit sur le plan technique et tactique, le concert est réussi.
2: C'était plutôt pas mal.
0: Céline Dion, qu'on s'écoute pas tout de suite, non. Mais quand même. Bah quand même. Bah beaucoup mieux, Temper City, Self-Aware. Avec aussi le son du week-end, on va faire le coup d'euro. C'est Lucenzo qui arrive.
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0: Temper City, c'est Self Aware sur votre radio.
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0: Je vous rappelle que toute la semaine, vous avez été super nombreux à envoyer Family au 7 11 12 ou alors sur notre WhatsApp 07 57 84 11 11 et on vous a offert le show XXL d'Artus. Là, on joue pour totalement autre chose.
2: C'est ça, parce que Artus, c'était hier soir. Donc, oui. On joue pour encore vos 50 euros chez Agfa Photoprint. On est avec Lilou au téléphone. Salut Lilou.
3: Salut Mathilde, salut Jérôme, salut la famille.
0: Eh bah, bien, bienvenue Lilou. Toi, tu as 21 ans et je crois que c'est la toute première fois que tu joues et que tu passes à la radio.
3: Oui, exact.
2: Eh bah, bien, bienvenue.
0: Et bah bienvenue Lilou, donc 21 ans, tu travailles dans un collège.
3: Oui c'est ça, ouais.
0: Tu fais quoi au collège ?
3: Je suis
0: AED,
3: assistante d'éducation.
0: Ok, donc surveillante comme on disait avant, enfin je sais pas si ça se dit toujours ou pas.
3: Oui, si, ils le disent.
0: D'accord, okay. Bon, j'ai eu peur. On y va, Family Speed Test, 20 secondes, vous jouez avec nous évidemment, dans la voiture, à la maison, pour avoir un minimum de deux bonnes réponses, ça commence à mon top.
2: Qui a fait un discours hier soir aux 20h de la télé ?
3: Emmanuel Macron ?
2: Ouais. Aujourd'hui, journée mondiale des pharmaciens. Il s'appelle comment ce médicament à base de paracétamol qui calme la douleur ?
3: Le Doliprane ?
0: Le Doliprane, ça fait deux bonnes réponses. Ça veut dire que c'est gagné, ton bon chez Agfa Photo.
2: Bravo, Lilou !
3: Génial !
2: 50 euros pour toi pour pouvoir imprimer, je sais pas, ou encore tes souvenirs de vacances, en faire des albums photos ou peut-être commencer déjà de préparer les cadeaux de Noël.
3: Trop génial, merci beaucoup.
0: Attendez, je note quand même la date. Nous sommes le 25 septembre.
2: J'ai déjà parlé de Noël, ouais.
0: Mathilde parle de Noël. Non, monsieur.
2: J'ai peut-être déjà commencé mes cadeaux, moi.
0: Tout est normal. Les cadeaux que tu vas demander au Papa Noël.
2: Évidemment.
0: Lilou, on te fait des gros bisous et on te souhaite surtout un très bon week-end.
3: Merci.
0: Et dis

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2: Tovlo, Stromae sur votre radio pour vous souhaiter un bon week-end. Avec la suite de vos hits tout à l'heure, on va reparler de l'iPhone 18 Pro. Hein. Toujours possible de jouer iPhone à envoyer au 7, 11, 12. Et dans 3 minutes 28 secondes, le retour du buzz du jour. Hein.
3: On va s'envoler direction la Californie pour terminer la semaine. Parce que là-bas, on vous propose d'être logé gratuitement pendant plusieurs mois. À votre avis, qu'est-ce qu'il faut faire pour être logé gratos en Californie ?
2: Pas de proposition pour ma part.
3: Ok, vos propositions, vous nous les faites sur le WhatsApp maintenant. On vous donne la bonne réponse dans 3 minutes 20 maintenant.
2: Non, 22.
3: Ah, pardon.
2: Enfin, 21 maintenant. Dua Lipa.

0: Voilà, pas trading season pour vous souhaiter un bon week-end.
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0: Et attention, arrêtez tout. Voici l'une des infos qui devrait être les plus importantes de la journée en ce 25 septembre. C'est le retour du buzz du jour.
2: Parce qu'aujourd'hui, en Californie, on vous propose d'être logé gratos pendant plusieurs mois. Mais en contrepartie, faut faire quelque chose. Votre avis, voilà. Qu'est-ce qu'il faut faire pour bénéficier de ce logement gratuit? Vos propositions, comme d'hab, sur le WhatsApp de la famille.
0: J'en étais sûr que c'était un truc encore capitaliste. C'est logé, mais il faut faire quelque chose.
2: Bah évidemment.
0: Alors, vos messages, vous êtes toujours créatifs. Merci de réagir en tout cas à l'émission sur le WhatsApp de la famille. On est sur les réseaux aussi de la radio. Mélissa, s'occuper d'une maison et surtout du jardin. En gros, nettoyer, ménage, la totale.
2: C'est pas ça, mais bien tenté, Mélissa.
0: Jérôme, vivre avec une famille américaine et les aider eux au quotidien.
2: Ah, genre comme... au père, quoi. Quand
0: ouais,
2: t'es au père.
0: Fille ou garçon au père.
2: Ouais, c'est ça. Non, c'est pas ça, mais merci, Jérôme.
0: Célia, s'occuper d'un animal un petit peu particulier. Ça, c'est. ça peut être un délire comme ça.
2: Ça peut être sympa, mais non. En fait, le seul truc, on vous propose de vivre gratos dans un phare historique du 19e siècle. C'est pendant 3 mois avec une chambre privée, une cuisine, internet, le parking. Et en échange, faut travailler 30 heures par semaine pour faire visiter aux visiteurs justement ce phare. Le seul truc, c'est que le phare, il y a 313 marches par jour à monter et à descendre.
0: Oui, donc ça fait quand même un petit peu beaucoup. Moi, je me pose une question. Est-ce que vous pourriez, vous, comme ça, aller vivre dans la maison de quelqu'un?
2: Oui.
0: Et à l'inverse, prêter votre maison ou appartement. Hein. Je dis maison, mais c'est maison,
2: jamais
0: appartement.
2: Jamais de la vie.
0: C'est vrai?
2: Jamais de la vie. Faire de l'échange de maison et tout, moi, franchement, je pourrais pas. Tu pourrais, toi?
0: Ouais. Pas que maison, d'ailleurs.
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0: Allez, excusez-moi. Eva sur la piste, c'est ce qui arrive. Bon week-end et Shakira, Burn Up.

0: En mode week-end, c'est la famille. Attention, je lance l'alerte générale.
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2: Mais oh, pardon, désolé. 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
2: C'est mieux que Siri, non?
0: Ah ouais.
2: Pas mal, hein?
0: Olivia Rodrigo, Drop Dead. Et iPhone au 7 11 12, bon week-end.
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0: Toulousain Big Flo et Oli, c'est dommage sur votre radio. En mode week-end, la Hot Family, ça continue, Olivier Rodrigo, le dernier Drop Dead, il y aura aussi Angèle et Justice.
1: Mais avant, on continue de se mobiliser pour vous avec Teddy Marazen.
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3: Pour le samplon 95, direction le carrefour de Voiron aujourd'hui, comptez 2,20€. 2,19€ sinon pour les Intermarchés de Cessin et de Bresson. Même prix pour le carrefour Grand Place et le Leclerc Comboire. Et concernant le gasoil, c'est encore dans les stations Total Energy de JR, de Pont-de-Clé, de Sassenage, des Bains ou encore de Vorep, comptez 2,25€.

0: Une nouvelle heure de 8 à 18h, ça y est, c'est parti avec Kenji sur votre radio.
1: Et le tout dernier Tilly Swim, c'est Mister Know It All, la famille.
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0: Teddy Swims, Monsieur Je Sais Tout, Mister Know It All, c'est ce qui arrive après l'homme qui sait tout pour l'info et la météo. À 18h, c'était Teddy Marazen.
3: Du soleil encore au programme pour ce week-end. Demain, tout comme dimanche d'ailleurs, le ciel sera plutôt dégagé dans l'ensemble, même s'il faudra aussi faire avec quelques rares passages nuageux de temps en temps. Et concernant les températures, pour demain, comptez une minimale de 13 degrés pour la matinée à Rives et une maximale de 30 pour l'après-midi à Voiron. Et pareil pour dimanche, il fera également entre 13 et 30 degrés à Ebens, Cessin et Grenoble. Le pape Léon XIV est arrivé en France en fin de matinée. Il a été reçu par le président de la République Emmanuel Macron. Il restera 4 jours avec des étapes à Paris donc, Metz et Lourdes. Demain, une messe géante est prévue place de la Concorde et sur les Champs-Élysées. Et dimanche à Lourdes, le pape célébrera une messe devant environ 200 000 personnes et rencontrera à huis clos 7 victimes de violences sexuelles dans l'église. Et enfin lundi, à Metz, il participera notamment à une rencontre interreligieuse et célébrera une autre messe à la cathédrale Saint-Étienne. En Isère, un violent incendie a ravagé un appartement de la place Saint-Bruno à Grenoble cette nuit. Une dizaine de personnes ont été évacuées de l'immeuble après qu'une explosion a été entendue par une patrouille de police. 5 personnes, 2 adultes et 3 enfants âgés de 5, 7 et 9 ans ont été hospitalisés en urgence relative. L'appartement sinistré a été entièrement détruit et les logements voisins ont également été endommagés. Une enquête doit déterminer à présent l'origine du feu. Et enfin, on vous rappelle qu'une collecte exceptionnelle des Restos du Cœur sera organisée le week-end prochain sur les communes de Voreppe, Voiron, Renage et Rives. Jean-Pierre Bonabé, co-responsable du centre du Pays Voironnais, évoque les principaux besoins.
4: On a besoin de refaire les stocks parce qu'on a de plus en plus de familles accueillies. Il faut être en mesure de pouvoir leur proposer des produits. Les besoins prioritaires, c'est tout ce qui est conserve de poissons, sardines, maquereaux, choses comme ça. On manque aussi de desserts, des conserves de fruits au sirop, des gâteaux.
3: Les bénévoles des Restos du Cœur seront donc présents vendredi 2 et samedi 3 octobre à Voiron dans le nouveau Lidl, chez Carrefour et chez Super U, mais aussi à Voreppe chez Super U et chez Biocoop et enfin au Netto de Renage et au Carrefour Market de Rives. Pour faire un don ou devenir vous-même bénévole, rendez-vous sur le site des Restos du Cœur du Pays Voironnais.
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0: Kenji Andalous pour vous souhaiter un bon week-end.
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0: Dans moins de 10 minutes, le retour des infos qui vont changer votre vie, que vous allez pouvoir replacer ce week-end pour vous la péter, ça arrive. Mais avant, nouvelle enquête de Matou, et on parle toujours de foot avec, bien sûr, ce soir, le premier match des Bleus avec Zidane.
2: C'est ça, mais on ne va pas du tout parler de Zizou, on va parler de Thierry Henry. Parce que Titi, il vient tout juste de mettre en vente son appart de New York, donc je vous propose de faire un petit house tour de son appartement.
0: Ouais, bah voir si on fait une proposition ou si on s'abstient.
2: Allez, appart à New York, dans le quartier plus précisément de Soho, donc c'est le quartier le plus huppé de la ville.
0: Ouais.
2: 565 mètres carrés habitables, rien que ça.
0: Bon, c'est pas mal.
2: 5 chambres, 5 salles de bain complètes avec baignoire et douche, 2 WC, il y a plusieurs salons, la cuisine évidemment un îlot en marbre, il y a une cheminée au gaz. Il y a une terrasse sur le toit. Terrasse, s'il vous plaît, 316 mètres carrés.
0: Le tout pour
2: 25 millions de dollars.
0: Bah voilà, 25 voilà, millions de dollars.
2: Qu'est-ce que c'est dans une vie?
0: Moi, je vais pas faire de proposition, je vous explique pourquoi. 565 mètres carrés.
2: C'est trop d'entretien. Hein.
0: Seulement 2 toilettes. C'est pas assez. C'est pas assez. Bah oui, faut penser à tout, hein.
2: Ouais, quand tu seras malade, c'est ça.
0: Offenbach, la reprise de Star Sailor, pour souhaiter un bon week-end avec dans les classiques Camaro.
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0: Reprise de Star Sailor dans la radio de Grenoble et c'est l'heure de jouer avec Leclerc à Saint-Martin d'Air.
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0: Toujours pas, c'est l'iPhone 18
2: Pro qu'on
0: vous
2: offre.
0: On vous offre iPhone 18 Pro qui est sorti là il y a moins de 7 jours. On est la seule radio de la région à vous le filer. 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
2: Pour faire comme Cédric qui tente sa chance avec nous aujourd'hui. Salut Cédric.
3: Salut Jérémy, salut Mathilde, salut la team family.
0: Eh ben merci Cédric d'être là avec nous, on est très content de t'avoir au téléphone. Pour se qualifier, il faut répondre bien à une question, 20 secondes pour participer au tirage au sort final. Toi, juste avant de jouer, Cédric, est-ce que tu es déjà la team iPhone à la pomme ou pas du tout, tu voudrais changer ?
3: Pas du tout, je voudrais changer.
0: Ok, bon, on y va. Hein. La question, on te la pose 20 secondes pour y répondre. Tu peux faire autant de mauvaises propositions que tu veux, donc n'hésite pas à tenter plein de choses au cas où. Ça marche, mon Céd ?
3: Allez, très bien.
0: Allez, top départ des 20 secondes, c'est maintenant.
2: C'est quoi l'application la plus téléchargée en France ?
3: Snapchat.
2: Non.
0: Non.
3: Instagram.
2: Non,
3: Instagram,
2: c'est non. C'est pas un réseau social, c'est un truc où en général tu poses des questions.
0: Oh. Une IA.
3: ChatGPT.
2: Oui.
0: ChatGPT, ça fait deux bonnes réponses. Et alors là, franchement, on n'a pas aidé. Donc là,
2: non, c'est ça qui est bien.
0: On n'a pas aidé. Tu seras dans le tirage au sort final, Cédric. Bravo.
2: Bravo, Cédric.
3: Ouais, merci.
2: Maintenant, il n'y a plus qu'à croiser les doigts très très fort pour toi pour que tu sois rappelé lundi matin avec le copain Mathis.
3: Allez, on croise les doigts.
0: Et c'est assez dingue, hein, puisque c'est la première année où c'est justement ChatGPT qui est l'appli la plus téléchargée en France.
2: Ouais, c'est ça, en même pas un an, hallucinant. Donc écoute, bravo, grâce à ChatGPT, Cédric, tu pourras peut-être dire que tu auras gagné un iPhone.
3: Bah écoutez, on croise les doigts.
0: Hein. On se fait des gros bisous, voici l'heure du classique. Camaro, femme like you, c'est maintenant.
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0: Michel, Moving to the Sun sur votre radio. Avec le retour, comme promis, des deux infos qui vont changer votre vie. C'est comme ça, tous les lundis et tous les vendredis, on démarre et on termine la semaine avec deux petites infos pépites pour vous la péter à la maison ce week-end.
1: Moi, c'est vraiment une info aléatoire au possible, mais je me suis posé la question cette semaine. La couleur s'appelle orange par rapport au fruit ou le fruit s'appelle orange par rapport à la couleur?
0: Alors attends, bouge pas, je me lève. Je...
1: Non mais tout va très bien. Hein.
0: Elle est brûlante, je pense que oui.
1: Et le pire, c'est que j'ai trouvé une véritable explication à tout ça. Il y a une véritable explication scientifique.
0: Elle va être dure à replacer cette info.
2: Non, elle va être simple.
0: Bon, je vous rassure, la mienne dans moins de 5 minutes, vous allez la découvrir, elle n'est pas mieux. On va parler de l'automne, vous le savez, nous sommes le jour 3 de l'automne.
1: Oui.
0: Est-ce que vous savez le nombre d'automnes qu'il y a en France?
2: Comment ça, le nombre d'automnes qu'il y a en France?
0: C'est un prénom qui apparemment est de plus en plus à la mode.
1: Ok.
0: Et il y a un nom précis, on en parle juste avant Voici Vos Hits.
1: Avec un souvenir à l'ancienne, Edouard Maya, Stereo Love.

0: Edouard Maillard, Stéréolof, on vous souhaitait un bon week-end.
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0: Avec deux infos, je vous rappelle votre défi si vous l'acceptez. Replacez ces deux infos, soit dès ce soir avec votre famille à vous, avec la belle famille, si vous y allez dimanche midi. Deux infos qui sont vraies.
2: Oui.
0: Et pourtant...
2: Moi, on parle d'orange. Parce qu'à votre avis, la couleur s'appelle orange par rapport au fruit? Ou alors le fruit s'appelle orange par rapport à la couleur? Il y a une véritable explication. On a réussi à retrouver la chronologie. Le fruit, dans la langue française, est arrivé avant la couleur. Parce que le mot vient du persan narang, qui est devenu pomme d'orange. Et donc, c'était d'abord un fruit. Et en fait, la couleur avant, elle n'avait pas de nom spécifique en français avant le XVIe siècle. C'est qu'à partir de ce moment, ils se sont dit « Bah tiens, la couleur, c'est la même couleur qu'une orange. » Donc, c'est le fruit qui est arrivé avant la couleur.
0: Voilà, bah vous savez tout. Cette info est quand même assez difficile à replacer, mais elle est quand même incroyable. Mon info, ça concerne l'automne. C'est le jour numéro 3, puisque vous le savez, c'était mercredi, l'automne. Est-ce que vous savez le nombre d'automnes qu'il y a en France?
2: Donc, automne, un prénom qui est donné.
0: Un prénom.
2: Je sais pas, 15?
0: Sachant... que c'est un prénom qui existe depuis le 20e siècle.
2: Ouais.
0: Et il y a eu un pic en 2017. 2017 est l'année de tous les temps où il y a eu le plus d'automne.
2: Il y en a eu combien?
0: 30.
2: Si jamais vous vous appelez automne et que vous écoutez la famille, franchement, faites-nous un message sur WhatsApp, faut venir témoigner.
0: L'âge moyen des automnes, 14 ans, donc c'est vraiment un prénom qui est
2: jeune.
0: De plus en plus donné. Et il y a au total 368 personnes qui s'appellent automne en France.
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0: La suite de Void Summer, My Body's Untready, c'est ce qui arrive après notre coup de cœur de la famille. Adèle Castillon, c'était avec toi.

0: premier match de l'histoire de l'équipe de France.
1: Mais le premier match de la Ligue des Nations avec Zidane. On a fait le jeu des pronos tout à l'heure, si jamais on débriefera ça ensemble lundi. Moi j'ai dit victoire des Bleus 2-0 face à la Turquie.
0: Bah moi comme je suis un peu fan de Zidane, j'ai mis 4-0.
1: C'est en toute simplicité.
0: Oh, oui. Faire les choses simplement, c'est toujours agréable. Lundi, soyez là à partir de 16h. Je vous rappelle qu'on joue ensemble tous les jours grâce au WhatsApp de la Family. Si vous voulez participer, n'hésitez pas. Lundi, on va offrir quoi ?
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0: j'espère
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1: 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J'aime quand
0: la vie est facile, j'aime. Le petit pêcheur Manon Lisa, c'est ce qui arrive, et Camille Cabello. Bon week-end, c'est Havana.
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3: Je me dois de décongeler Mariah Carey. Eh oui. Et surtout de ressortir les clochettes, on y va à fond. Parce qu'on connaît enfin la date de retour du téléfilm de Noël.
0: Trop bien.
3: TF1 vient juste d'annoncer leur date de retour. Ça va commencer le 12 octobre, avant même la Toussaint du coup. Ça va être parfait. Il y a un film qui est prévu tous les jours à 14h25. Ah, donc toute la neige dans le jardin, on est bon.
0: Ouais, on va attendre un peu, Mathis, non ?
3: Évidemment, on va se mettre devant avec Teddy.
4: Oh oui, avec un plaid de Noël, un chocolat chaud. Oh là là là.
3: Oh là là, le bon vieux chocolat chaud avec un maximum de chantilly. Ah, oui. Plaisir.
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0: Camille et Camélo, Havana, vous êtes bien sur votre radio en mode week-end. Nous aussi on aime quand la vie est facile, et encore plus quand c'est le week-end. Manon Lisa, le petit pêcheur, c'est ce qui arrive sur votre radio, et votre radio continue de se mobiliser.
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3: Pour le samplon 95, direction le carrefour de Voiron aujourd'hui, compté 2,20€. 2,19€ sinon pour les Intermarchés de Cessin et de Bresson. Même prix pour le carrefour Grand Place et le Leclerc Comboire. Et concernant le gasoil, c'est encore dans les stations Total Énergie de JR, de Pont-de-Clé, de Sassenage, des Bains ou encore de Vorep, compté 2,25€.

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Est-ce que toi aussi t'avais le trac rien d'y penser? J'ai une idée, on peut faire semblant qu'on se connaît pas ce soir, comme ça qui sait, on pourra peut-être se croiser par hasard.

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2: Nikos, en fait, il y avait la conférence de presse de la Starac hier soir.
3: Ouais.
2: Et avant le début de la conférence de presse, il a fait une petite vidéo. Et là, en fait, dans le fond de sa vidéo, on a vu les photos imprimées des nouveaux professeurs de cette année qui n'étaient pas encore dévoilés.
3: Ah.
2: On sait, par exemple, que la nouvelle répétitrice générale, ce sera la chanteuse Philippine Lavray.
3: Ah, j'adore.
2: Ou encore,
3: je suis fan.
2: La nouvelle professeure d'expression scénique, ce sera Lydia Bouchard.
3: J'avais une Bouchard dans ma classe, en 4e 2.
2: Et c'était pas Lydia ?
3: Non, je crois pas.
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2: 118 000 $, c'est le montant que ce petit garçon a dépensé en publicité YouTube. C'est un Américain de 9 ans qui faisait des vidéos sur des jeux comme Minecraft, Roblox. Il publiait sur YouTube. Il a remarqué qu'on pouvait mettre en avant ses vidéos en payant. Qu'est-ce qu'il a fait? Il a pris la carte bancaire professionnelle de son père et il a acheté plusieurs campagnes jusqu'à monter à 118 000 $.
3: Ah, mais c'est un investisseur alors.
2: Ouais, avant que l'entreprise de son père commence à se poser des questions quand même, parce que bon, ça fait un petit montant quoi. L'histoire est folle. Morale, cachez vos cartes bancaires.
3: Ouais.
2: Un enfant de 9 ans pourrait passer par là.
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2: 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Eh oui. Et surtout de ressortir les clochettes, on y va à fond. Parce qu'on connaît enfin la date de retour des téléfilms de Noël.
3: Trop bien.
2: TF1 vient juste d'annoncer leur date de retour. Ça va commencer le 12 octobre, avant même la Toussaint du coup. Ça va être parfait. Il y a un film qui est prévu tous les jours à 14h25. Ah, donc plus que la neige dans le jardin, on est bon.
3: Ouais, on va attendre un peu, Mathis, non?
2: Évidemment, on va se mettre devant avec Teddy.
3: Oh oui, avec un plaid de Noël, un chocolat chaud. Oh là là là.
2: Oh là là, le bon vieux chocolat chaud avec un maximum de chantilly. Ah, oui. Plaisir.
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